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0: Boone sur RTL2.
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0: Il est 6h07, bonjour, samedi 8 août 2026 aujourd'hui. Je suis très content de vous retrouver, de vous accompagner toute la matinée, même si c'est un jour de reprise. Pour moi, l'avantage de faire un métier qu'on aime, évidemment, c'est peut-être à votre tour de partir en vacances et vous êtes sur la route depuis un petit moment déjà. J'imagine un large sourire sur votre visage, mais aussi une forte concentration et une grande prudence au volant. C'est rouge sur tout le pays d'ailleurs aujourd'hui, à la fois dans le sens des départs et des retours. Bonne route et bon courage à toutes celles et tous ceux qui travaillent aujourd'hui. Du côté des anniversaires du jour, un membre d'un groupe qu'on aime beaucoup sur RTL2 fête le sien aujourd'hui. The Edge de U2. 65 ans aujourd'hui. On fête aussi l'anniversaire de Roger Federer, le joueur de tennis suisse qui a 45 ans. L'acteur Pascal Duquesne a 56 ans aujourd'hui. Le journaliste Gilles Verdez, qu'on salue, a 61 ans aujourd'hui. Francis Lalanne, 68 ans. Et l'acteur américain Dustin Hoffman, 89 ans. Belle journée avec le son pop rock sur RTL2. Julien Doré arrive dans un instant. Et voici le nouveau titre de Samber. Ça s'appelle My Body Isn't Ready sur RTL2.

0: The Cranberries sur RTL2, histoire de démarrer la journée tranquillement avec When You're Gone. Il est 6h20, rendez-vous dans quelques minutes avec la météo. Votre horoscope également, et d'abord le son pop rock de Spin Doctors. À suivre également Katy Perry et Midnight Oil. Bon week-end, bonnes vacances avec RTL2.
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1: 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Je te laisserai pas.

Tom Grégory sur RT2, il est 6h27, voici la météo. Ce matin, le ciel est voilé de nuages d'altitude sans aucune conséquence de la Bretagne aux Hauts-de-France. Jusque sur la Bourgogne, le soleil domine largement sur le reste du territoire ainsi que sur la Corse. Cet après-midi, quelques averses orageuses sont prévues sur la montagne Corse. En soirée, les orages vont aborder le Pays Basque puis s'étendront en cours de la nuit prochaine sur l'Aquitaine, le Poitou-Charentes et la région Midi-Pyrénées. Le thermomètre affiche ce matin de 8 à 14 degrés sur la moitié nord du pays, de 14 à 19 plus au sud, jusqu'à 22 à 24, voire 26 sur le pourtour méditerranéen. Les maximales seront en hausse sur le sud-ouest, notamment avec 35 à 38 degrés et même localement 39 sur Midi-Pyrénées, 40 dans le Gard. Ailleurs, on prévoit 25 degrés à Cherbourg, 27 à Brest et 31 à La Rochelle. Juste avant votre horoscope, on écoute le son pop-rock de Spin Doctors. Voilà Two Princess sur RTL2. Belle journée.

Joe sur RTL2, c'était End of Beginning, 6h, presque 35 minutes, c'est l'heure de votre horoscope. Médaille de bronze d'abord, bélier, une discussion, remet les choses à plat, faites confiance à votre première intuition. Cancer, vous retrouvez un bon équilibre entre obligation et plaisir, une bonne surprise pourrait égayer votre journée. Capricorne, votre patience porte enfin ses fruits, un petit effort aujourd'hui vous fera gagner du temps demain. Médaille d'argent, taureau, vous avancez sereinement sur un projet qui vous tient à cœur, les échanges sont constructifs. Gémeaux, une rencontre ou un message tombe au bon moment, votre bonne humeur est communicative. Lion, vous attirez naturellement les regards, c'est le bon moment pour prendre une initiative. Vierge, votre sens de l'organisation fait la différence, accordez-vous aussi un moment pour souffler. Balance, l'ambiance est propice au rapprochement, une décision devient beaucoup plus simple à prendre. Scorpion, votre détermination impressionne votre entourage, une opportunité mérite toute votre attention. Sagittaire, l'envie de bouger vous ouvre de nouvelles perspectives, osez sortir de vos habitudes. Verseau, une idée originale trouve enfin sa place, votre créativité fait mouche aujourd'hui. Médaille d'or pour les poissons, c'est votre journée, hein. Les bonnes nouvelles s'enchaînent et tout semble se mettre en place avec une étonnante facilité. Belle journée à tous avec RTL2, votre horoscope est à retrouver sur les réseaux sociaux d'RTL2. On écoute maintenant Katy Perry, il est 6h35, bon week-end.

0: RTL2, le son pop rock avec me, Night Owl, c'était Beds Are Burning, 6h43. Restez bien avec nous avant 7h, le son pop rock de Superbus et Kyo. On va aussi écouter Amy Winehouse. Rag & Bone Man arrive également sur RTL2. Bon week-end, bonnes vacances.
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0: Bienvenue dans le son pop rock de vos vacances avec Dépêche Mode à l'instant, c'était Enjoy the Silence.
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0: 7h07, bonjour. Samedi 8 août 2026, aujourd'hui c'est peut-être votre tour de partir en vacances. Vous êtes sur la route en ce moment même, depuis un petit moment déjà. Large sourire sur le visage, mais aussi forte concentration et une grande prudence au volant. Évidemment, c'est rouge sur tout le pays aujourd'hui d'ailleurs, hein, à la fois dans le sens des départs et des retours. 74 km de bouchons cumulés pour le moment, donc on peut dire que ça va. Bonne route, bon courage à toutes celles et tous ceux qui travaillent. Du côté des anniversaires, un membre d'un groupe qu'on aime beaucoup sur RTL2 fête le sien aujourd'hui. Edge de U2 à 65 ans aujourd'hui. C'est aussi l'anniversaire de Roger Federer, le joueur de tennis suisse qui a 45 ans. L'acteur Pascal Duquesne prend 56 ans aujourd'hui. Il y a le journaliste aussi, Gilles Verdez, qui a 61 ans aujourd'hui. Bon anniversaire à Francis Lalanne, 68 ans, et à l'acteur américain Dustin Hoffman, qui a 89 ans aujourd'hui. Et bon anniversaire évidemment à vous qui êtes nés un 8 août. La météo dans un instant, d'abord on va écouter Hélène Sio et d'abord Maroon 5. Voici Memories, c'est sur RTL2. Bonnes vacances et bon week-end, 7h08.

LNCO sur RTL2, c'était Bye Bye, il est 7h13, voici la météo de ce samedi 8 août. Ce matin, le ciel est voilé de nuages d'altitude sans aucune conséquence de la Bretagne aux Hauts-de-France jusque sur la Bourgogne. Le soleil domine largement sur le reste du territoire ainsi que sur la Corse. Cet après-midi, quelques averses orageuses sont prévues sur la montagne Corse justement. En soirée, les orages vont aborder le Pays Basque puis s'étendront en cours de la nuit prochaine sur l'Aquitaine, le Poitou-Charentes et la région Midi-Pyrénées. Les températures, le thermomètre affiche ce matin 13 à Rennes, 14 à Lille, 15 à Bourges, 19 à Cahors, 23 à Ajaccio, 24 à Perpignan. Les maximales seront en hausse, 31 à Paris, à Orléans et à Bastia, 32 à Dijon, 34 à Poitiers, 36 à Montpellier et jusqu'à 39 degrés à Carcassonne. Belle journée avec le son pop rock. News maintenant sur RTL2.

0: RTL2 et un bon Muse, on a besoin de ça pour démarrer la journée sur RTL2. C'était Starlight. 7h18, votre horoscope arrive dans quelques minutes sur RTL2. D'abord, il y aura Joseph Salvat pour le son pop rock. Ça va scintiller, je vous le dis, avec Diamonds. Et j'ai aussi prévu U2 sur RTL2. À tout de suite.
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YouTube forcément sur RTL2 dans le morning de l'été, c'était Sunday, Bloody Sunday, 7h31, voici votre horoscope. Médaille de bronze d'abord, bélier, une discussion remet les choses à plat, faites confiance à votre première intuition. Cancer, vous retrouvez un bon équilibre entre obligation et plaisir, une bonne surprise pourrait aiguiller votre journée. Capricorne, votre patience porte enfin ses fruits, un petit effort aujourd'hui vous fera gagner du temps demain. Médaille d'argent, taureau, vous avancez sereinement sur un projet qui vous tient à cœur, les échanges sont constructifs. Gémeaux, une rencontre ou un message tombe au bon moment, votre bonne humeur est communicative. Lion, vous attirez naturellement les regards, c'est le bon moment pour prendre une initiative. Vierge, votre sens de l'organisation fait la différence, accordez-vous aussi un moment pour souffler. Balance, l'ambiance est propice au rapprochement, une décision devient beaucoup plus simple à prendre. Scorpion, votre détermination impressionne votre entourage, une opportunité mérite toute votre attention. Sagittaire, l'envie de bouger vous ouvre de nouvelles perspectives, osez sortir de vos habitudes. Verseau, une idée originale trouve enfin sa place, votre créativité fait mouche aujourd'hui. Médaille d'or pour les poissons, c'est votre journée, les bonnes nouvelles s'enchaînent et tout semble se mettre en place avec une étonnante facilité. Belle journée à tous avec RTL2, vous retrouvez votre horoscope à tout moment sur les réseaux sociaux d'RTL2 et aussi sur RTL2.fr. On va écouter Louise Attaque pour le son pop rock dans un instant et tout de suite Sébastien Tellier et Juliette Armanet. 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

12 attaques sur RTL 2 dans le morning de l'été en mode week-end. C'était Je t'emmène au vent, juste avant 8h, le son pop rock continue évidemment sur RTL 2 avec ce qui me semble être le tube de l'été.

0: Barbie, No Doubt. A tout de suite sur RTL2.
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1: Presque 8h04 sur RTL2. Bonjour, nous sommes le samedi 8 août 2026. Peut-être votre premier jour de vacances qui se déroule pour le moment sur la route, j'imagine. On prévoit d'ailleurs pas mal de monde dans les deux sens de circulation. Le bison le plus futé de la tribu a hissé le drapeau rouge ce matin. La principale difficulté se situe pour le moment sur la 7 dans le département de la Drôme, comme bien souvent j'ai envie de dire. 25 km de ralentissement pour le moment. Bonne route, bonnes vacances, bon week-end et puis bon courage à vous qui travaillez ce matin et tout au long de la journée. Les anniversaires du jour, The Edge de U2 fête ses 65 ans aujourd'hui. Roger Federer, le joueur de tennis suisse, a 45 ans. Bon anniversaire à l'acteur Pascal Duquesne qui a 56 ans. Le journaliste Gilbert Dez a 61 ans aujourd'hui. Bon anniversaire à Francis Lanham et à l'acteur américain Dustin Hoffman, 89 ans. Et puis le 8 août 1996, le groupe Kiss donne un concert à Cincinnati aux États-Unis. Et figurez-vous, pendant ce concert, un fan a lancé sur scène sa prothèse de jambe. Ne me demandez pas pourquoi. Les membres du groupe l'ont signé et bien évidemment, elle a été récupérée ensuite par le fan en question. Belle journée avec RTL2. Oui, il se passe des choses des fois pendant les concerts, c'est incroyable. Freya Sky, maintenant on va écouter Elena et Queen aussi sur RTL2. 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

0: cocktail de 8h13, voici la météo ce matin. Le ciel est voilé de nuages d'altitude sans aucune conséquence de la Bretagne aux Hauts-de-France jusque sur la Bourgogne. Le soleil domine largement sur le reste du territoire ainsi que sur la Corse. D'ailleurs cet après-midi, quelques averses orageuses sont prévues sur la montagne corse. En soirée, les orages vont aborder le Pays Basque puis s'étendront au cours de la nuit prochaine sur l'Aquitaine, le Poitou-Charentes et la région Midi-Pyrénées. Le thermomètre affiche ce matin de 8 à 14 degrés sur la moitié nord du pays, de 14 à 19 plus au sud, jusqu'à 22 à 24, voire 26 sur le pourtour méditerranéen. Les maximales seront en hausse sur le sud-ouest, notamment avec 35 à 38 degrés, même localement 39 degrés sur Midi-Pyrénées, 40 dans le Gard. Belle journée, bonnes vacances avec RTL de voici Benson Boone et Philippine Lavray.
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1: Benson Boone et Philippine Lavraise, c'était In the Stars, c'est sur RTL2, 8h17. Tout va bien, au choix, vous êtes en vacances ou en week-end. Et c'est le son pop rock, évidemment, sur RTL2, on va écouter Supergrass. Il y aura Linkin Park, Bruno Mars, et j'ai prévu Genesis aussi. Ça va nous faire du bien, ça va nous réveiller. Jesus, he knows me, à suivre sur RTL2.

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1: Bruno Mars sur RTL2, c'était à Joyce Mike. 8h30, c'est l'heure de votre horoscope. On commence par les médailles de bronze. Bélier, une discussion remet les choses à plat. Faites confiance à votre première intuition. Cancer, vous retrouvez un bon équilibre entre obligation et plaisir. Une bonne surprise pourrait égayer votre journée. Capricorne, votre patience porte enfin ses fruits. Un petit effort aujourd'hui vous fera gagner du temps demain. Médaille d'argent, taureau, vous avancez sereinement sur un projet qui vous tient à cœur. Les échanges sont constructifs. Gémeaux, une rencontre ou un message tombe au bon moment. Votre bonne humeur est communicative. Lion, vous attirez naturellement les regards. C'est le bon moment pour prendre une initiative. Vierge, votre sens de l'organisation fait la différence. Accordez-vous aussi un moment pour souffler. Balance, l'ambiance est propice au rapprochement. Une décision devient beaucoup plus simple à prendre. Scorpion, votre détermination impressionne votre entourage. Une opportunité mérite toute votre attention. Sagittaire, l'envie de bouger vous ouvre de nouvelles perspectives. Osez sortir de vos habitudes. Verseau, une idée originale trouve enfin sa place. Votre créativité fait mouche aujourd'hui. Médaille d'or pour les poissons, c'est votre journée. Les bonnes nouvelles s'enchaînent et tout semble se mettre en place avec une étonnante facilité. Retrouvez votre horoscope sur RTL2.fr et aussi sur les réseaux sociaux d'RTL2. Linkin Park à suivre. Super grâce également à Elisa Tovati avec Tom Dice, maintenant sur RTL2.

0: c'est le son pop rock d'ATL2 In the End. Pour la suite, on va écouter un bon titre de 2002, le titre de Avril Lavigne. J'ai aussi prévu Axel Bauer et on va écouter Teddy Swims. C'est le morning de l'été sur RTL2.
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0: Coldplay, forcément sur RTL2. C'était Paradise.
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0: Il est 9h07, bonjour, samedi 8 août 2026. Aujourd'hui, je suis très content de vous retrouver et de vous accompagner toute la matinée, même si c'est un jour de reprise pour moi. C'est peut-être à votre tour de partir en vacances d'ailleurs et vous êtes sur la route depuis un moment déjà. N'oubliez pas de faire des pauses régulières. C'est rouge sur tout le pays aujourd'hui, à la fois dans le sens des départs et dans le sens des retours. Bonne route, bon courage aussi à celles et ceux qui travaillent ce matin et tout au long de la journée. Et puis, bon anniversaire à Monsieur David Howell Evans. Comment ça, qui c'est? Moi, je vais vous aider. C'est The Edge de U2. Il a 65 ans aujourd'hui. C'est aussi l'anniversaire de Roger Federer, le joueur de tennis suisse qui a 45 ans. L'acteur Pascal Duquesne a 56 ans aujourd'hui. Le journaliste Gilles Verdez a 61 ans aujourd'hui. Francis Lalanne a 68 ans. Et puis l'acteur américain Dustin Hoffman a 89 ans. Bon anniversaire à vous qui êtes nés un 8 août. C'est RTL de Leçon Pop Rock de Keane à suivre. Et d'abord, voici Vanessa Paradis dans le morning de l'été. Les épines du cœur sur RTL 2.

0: Skin sur RTL 2, il est presque 9h15, voici la météo de ce samedi 8 août. Ce matin, le ciel est voilé de nuages d'altitude sans aucune conséquence de la Bretagne ou Hauts-de-France. Jusque sur la Bourgogne, le soleil domine largement sur le reste du territoire ainsi que sur la Corse. D'ailleurs, cet après-midi, quelques averses orageuses sont prévues sur la montagne Corse. En soirée, les orages vont aborder le Pays Basque puis s'étendront au cours de la nuit prochaine sur l'Aquitaine, le Poitou-Charentais et la région Midi-Pyrénées. Le thermomètre affiche ce matin de 8 à 14 degrés sur la moitié nord du pays, de 14 à 19 plus au sud jusqu'à 22 à 24, voire 26 sur le pourtour méditerranéen. Restez sur RTL de Carole Vega, arrive dans un instant avec Pop Rock Collection consacrée à Tears for Fears. Et on va aussi écouter Temper City avec Self Aware sur RTL 2. À tout de suite.
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0: Jean-Jacques Goldman, Michael Jones, je te donne sur RTL2. Maintenant, c'est Carole Vega qui nous donne tous les petits secrets de fabrication d'un tube de Tears for Fears.
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2: Nous sommes le 22 mars 1985. Tears for Fears publie Everybody Wants to Rule the World, issu de l'album Songs from a Big Chair, deuxième projet du duo. Smith et Roland Orzabal sont sur le point de conclure ce deuxième opus en studio lorsque Roland prend sa guitare et martèle deux accords. Chris Hughes, le producteur, lui dit que c'est un bon début chanson et sans vraiment y penser, Orzabal lance cette phrase « Everybody wants to go to war ». Tout le monde veut faire la guerre. À partir de là, Orzabal se désintéresse du titre qu'il trouve fade. Mais Chris Hughes insiste et voilà que Roland glisse vers la formule « Everybody wants to rule the world ». Et ce petit changement n'a rien d'anodin. Nous sommes en pleine guerre froide et effectivement, il y a de quoi être inquiet et un peu désespéré. Musicalement, Tears for Fears s'inspire rythmiquement du morceau « Waterfront » de Simple Minds.
3: Ah oui, c'est vrai que c'est pas faux.
2: Mais aussi de Throw Away the Key du groupe Lynx.
3: Ah ouais, c'est vrai, dis donc, il y a un petit truc.
2: Mais surtout, Everybody Wants to Rule the World a puisé dans le Charlie Don't Surf des Clash. Flagrant que même Joe Strummer interpelle Roland Orzabal dans un restaurant quelques années plus tard et lui dit « Tu me dois 5 dollars, tu m'as piqué la phrase « Everybody wants to rule the world ». Orzabal fouille dans ses poches, trouve un billet de 5 et le tend à Strummer en lui disant « C'est tout à fait exact. « Everybody wants to rule the world » de Tears for Fears, un hit à 5 dollars.
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0: Mika sur RTL2, c'était Relax. Et puis juste avant notre révélation pop rock de ce mois d'août 2026, on a écouté tout à l'heure Jeanne Bonjour avec Finir par en rire. 9h38, c'est la fin du morning de l'été pour aujourd'hui. En tout cas, évidemment, on remet ça demain à partir de 6h sur RTL2. C'est Pascal Langlois. Je continue la matinée avec vous jusqu'à midi. Ensuite, ce sera Christian Allaire. Du coup, on s'offre maintenant une première session de plus de 30 minutes de son pop rock non-stop sur RTL2 avec notamment Metallica, Damiano David et Therapy Taxi aussi. Bon week-end, bonnes vacances avec le son pop rock sur RTL2.
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Voilà ce qu'on aime sur RTL2, c'est le son pop rock de Bon Jovi. Living on a Prayer, belle matinée, une journée très ensoleillée nous attend. Avec aussi le retour de forte chaleur sur les trois quarts du pays, 30 à 33 degrés sur la moitié nord et d'entre 33 et 38 sur le sud. Voilà le nouveau YouTube sur RTL2.

0: RTL 2, le son pop rock pour vous accompagner sur la route des vacances. Dans un instant, Matt Matin, il y aura Lewis Capaldi aussi, puis on va retrouver Wax avec son podcast Wiki Wax, qui s'intéresse ce matin à Alanis Morissette sur RTL 2.
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0: Cocktail de week-end, 10h30, il est temps de retrouver Wax et son podcast WikiWax. Retour ce matin sur le succès d'Alanis Morissette.
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2: Sorti de quasi nulle part en 1995, Alanis Morissette va en quelques mois devenir l'une des plus grosses artistes au monde avec l'album Jagged Little Pill. Il faut en parler dans WikiWax. Alanis Morissette est canadienne, née d'un père franco-ontarien et d'une mère hongroise. Et oui, Morissette, ça sonne français et ça l'est. Cocorico! Elle écrit sa toute première chanson à 9 ans, ses parents l'encouragent et elle fera même une petite émission télé qui s'appelle You Can Do That on Television, ce qui lui permettra d'enregistrer sa petite chanson. À l'époque, elle se fait appeler Alanis Nadine. Pas banal? Quand on change de nom de famille, c'est pour avoir un truc qui claque, genre Mercury, mais Nadine. Pourquoi pas en fait? Moi j'aime bien. Bah t'es la meilleure Alanis. Donc Alanis Nadine signera chez MCA au Canada et sortira 2 albums de teen rock qui d'ailleurs ne sortiront qu'au Canada.

1993, elle fait la rencontre décisive. Elle croise la route de Glenn Ballard, qui est un énorme compositeur et un énorme producteur. Il lui dira qu'il voit en elle une énorme rockstar et Glenn est un vrai pro. Il enregistre et compose avec elle toutes les démos qui deviendront Jagged Little Pill. Et quelques semaines plus tard, la magie opère entre les deux. Il trouve un deal avec Mavericks Records qui, soyons honnêtes, n'attendent pas grand-chose de cet album. Ils pensent en vendre 250 000.

Alanis Nadine devient Alanis Morissette. Glenn Ballard propose à Flea et Dave Navarro des Red Hot Chili Peppers d'enregistrer sur un titre appelé You Ought to Know. Ils tournent le clip et les radios commencent à diffuser Alanis. Les ventes explosent. Alanis a 21 ans et devient une star. Ils en vendront 33 millions.

0: Elle remportera 2 Grammy, celui de l'album de l'année et du meilleur album rock. Dans le monde entier, des jeunes filles se disent que c'est possible de faire de la musique et d'être numéro 1. Ça donnera la force à Avril Lavigne, Pink, Tracy Bonham, Katy Perry et bien d'autres de se lancer. Le titre Ironic ne sortira qu'en 3e single et scellera définitivement le sort de cet album qui est juste parfait. J'arrête là, la musique vaut 1000 mots. Allez écouter Jagged Little Pill, vive les femmes qui font de la musique.
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0: Emma Domas sur RTL2, je vous signale que le FFF Tour continue sa route. La tournée de la Fédération Française de Foot vous propose de découvrir tout au long de l'été le foot sous toutes ses formes, comme le fit foot par exemple, ou encore le foot en marchant ou le foot golf. C'est gratuit et accessible à tous. Prochain rendez-vous mardi et mercredi au Gros du Roi. Info sur RTL2.fr. Je n'oublie pas de préciser que pendant ces deux jours, Lauren d'RTL2 mixera le son pop rock. D'ici là, Lauren vous donne rendez-vous ce soir sur RTL2 dans RTL2 Summer Party dès 18h. Nous, on va écouter Bruno Mars, Teddy Swims et 16 dans un instant, plus de 30 minutes de son pop rock non-stop.
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0: RTL le week-end. Il est 11h au cœur de plus de 30 minutes de son pop rock non-stop. Juste avant Oasis, voici Gaëtan Roussel.
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Le nouveau titre de Oshi sur RTL2, pleurer en dansant, et ce matin il y a plutôt de quoi pleurer en roulant. Beaucoup de monde sur les routes en cette fin de matinée, plus de 800 km de bouchons cumulés au moment où je vous parle. C'est compliqué sur la 7 dans la Drôme, dans les deux sens de circulation, comme ça pas de jaloux. Gros bouchons aussi sur la 9 dans les Pyrénées orientales, mais là dans le sens nord-sud. Vous restez prudent, patient aussi, et vous restez sur RTL2. Michael Jackson dans un instant, on écoute Miles Smith et Manon Negra, à tout de suite sur RTL2.

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0: Michael Jackson sur RTL2, Who is it? Je réponds, c'est Christian Allaire qui va prendre le relais à partir de midi et vous accompagner toute l'après-midi pendant que vous continuez votre trajet sur la route des vacances ou vers la maison. On rejoint Christian en écoutant The Servant et Zazie, entre autres, plus de 30 minutes de son pop rock non-stop. Belle journée avec RTL2. À demain.
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21: RTL2 aime le nouveau Samba. 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

0: toujours sur RTL de Lina Marlin. Bon, c'est pas le tout, faut y aller. On a de la route. Il est midi.
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avec Jérémy Frérot. Il sera en concert chez lui à Arcachon les 8, 9 et 10 octobre prochains. Avant Genesis, c'est Daniel Potter.

0: plaisir pop rock très vite sur notre playlist de l'été avec Teddy Swims, les Beatles et Louise Attaque sur RTL2.
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du pays de Jacques Brel. Et on aime nouveau talent RTL de Teddy Bear et ses chaussures roses. Vanessa Carlton et son piano à roulettes maintenant sur RTL 2.

chante, mais putain qu'est-ce qu'elle est chiante. Léa, elle est pas intérimaire.

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1: Je vous ai entendu chanter. Léa et Louise Attaque sur RTL2 dans la prochaine vague de plus de 30 minutes de son pop rock non-stop. Le nouveau titre d'Ed Sheeran, Mount 5 et les Cranberries sur RTL2.
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2: On aime le dernier Muse, Night Shift Superstar.

0: chanteur de toutes les couleurs, Mika, sur RTL2. Si vous avez envie de le voir sur scène, sachez qu'il sera à l'affiche du festival de Châlons en Champagne le 5 septembre. Le son pop rock de l'été, des vacances, du week-end. La suite, ça sera avec Pink, Jean-Jacques Goldman et Robbie Williams sur RTL2.
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0: Axel 2 avec Lynyrd Skynyrd. On est là, je saute à pieds joints sur l'occasion pour vous rappeler que vous pouvez écouter et écouter RTL 2 Classic Rock by Carole Veiga, toutes les émissions de la dernière saison sur RTL2.fr. On va bien sûr repartir pour plus de 30 minutes de son pop rock non-stop avec Adèle, Vanessa Paradis et Teddy Swims sur RTL 2.
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La preuve tout de suite que ce sont les métalleux qui font les plus belles balades. Scorpions pour ouvrir cette session de plus de 30 minutes de son pop rock non-stop sur RTL2.

0: forcément sur RTL de Avril Lavigne. Sur la bande-son de votre samedi après-midi, dans quelques minutes, Guillaume Grand, Police et Train sur RTL 2.
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1: 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Michael, le biopic consacré à Michael Jackson aura une suite qui devrait être tournée à la fin de l'année. Et on va l'écouter, Michael, dans la prochaine session de plus de 30 minutes de son pop rock non-stop comme Coldplay et Evanescence sur RTL 2.
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Lui aussi va participer à cette soirée exceptionnelle le 27 août à l'Arena de Bordeaux au profit des sinistrés des feux en France. Une soirée présentée par Eric Jean-Jean.

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0: à 20h, Made in France, 18h, le rendez-vous de l'été. RTL de Summer Party, le son pop rock mixé par Laurane pour la Happy Hour. Et puis vous allez retrouver Ilias qui arrive avec Clara, Luciani, les Connells et Damiano David sur RTL de Bonne Soirée. À demain.
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10: On aime le dernier Charlotte Cardin, The Way We Touch sur RTL2.

Bah oui, c'est ce qu'on vous souhaite à RTL2 pour vous souhaiter la bienvenue et le bonheur de retrouver RTL2 Summer Party qui démarre à 18h. Bienvenue. Alors c'est samedi soir, tout va bien, RTL de Summer Party, on est ensemble jusqu'à 20h avec Lorano Mix pour votre début de soirée up-tempo. Alors on est en mode week-end, chill, soleil et 7 pop-rock, premier quart d'heure britannique avec le rock féminin de Wet Leg. On va enchaîner avec un collecteur de Dépêche Mode et ce morceau qui vous fait danser tout cet été. Voici Bruno Mars et RTL de Summer Party, bienvenue.

0: RTL de Made in France pour sourire en dansant. Bah ouais, on est en vacances, week-end, bien mérité ambiance farniente. Alors ouais, il fait chaud un petit peu partout en France. C'est le son pop rock 100% Made in France avec Frédéric Goldman Jones dans un instant. Je vous prépare l'un des derniers morceaux de Gaëtan Roussel. Et tenez, Taxi Girl, je ne sais pas si vous vous souvenez de ce morceau. Bah écoutez, c'est parfait pour ce samedi soir d'été. Et c'est après ça sur RTL 2.
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0: Samedi soir, on est plutôt bien. Merci de nous avoir choisi dans RTL de Made in France. Et c'est un artiste qui se fait très discret, rare en concert. Manu Chao a fait la surprise de jouer au festival au feu de l'été en Vendée. C'était il y a quelques jours tout juste. Alors, il est très fidèle à ce festival. Il a offert un concert de 2 heures devant 4500 personnes privilégiées. Bravo Manu Chao, ça c'est la classe. On l'écoute dans RTL de Made in France avec Daran et Benson Boone sur RTL 2.
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La révélation de ce mois d'août, Jeanne, bonjour sur RTL de Leçon Pop Rock. Moi c'est Ilias, bonsoir, bienvenue, bon week-end. Avant d'écouter Eagle Eye Cherry, voici Miley Cyrus sur RTL 2.

0: RTL2, le son pop rock de votre été en vacances. Si vous avez la chance d'en profiter, le son pop rock à emporter sur la serviette de plage, que vous soyez aux quatre coins du monde, en haut perché de la montagne, en plein cœur de la campagne. C'est avec l'appli RTL2, les enceintes connectées. Ça marche sur le player RTL2.fr. Et comme ça, là où je me trouve des studios en direct, bah, je voyage avec vous. Et ça, c'est beau. C'est de la radio. Kate Bush arrive dans votre samedi soir. On va écouter M et Michael Jackson sur RTL2.
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0: RTL de son pop rock, il fait toujours du bien. Ce morceau en mode soirée estivale avec un petit peu plus de douceur la nuit, évidemment. Malgré l'arrivée d'une énième vague de chaleur, il va faire encore chaud demain sur la majeure partie de la France avec plus de 30 degrés. Votre météo, l'horoscope, l'éphéméride dès demain dans votre morning de l'été. À la fraîche, c'est avec Pascal Langlois à partir de 6h. En attendant, vous et moi, le son pop rock, c'est avec Charlotte Cardin, Pink et Portishead sur RTL 2.
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4: On aime le dernier Muse, Night Shift Superstar.

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1: Avec ce morceau qui fait du bien. Là. Merci Pink. Samedi soir, belle soirée d'été douce. Voici REM et Jérémy Frérot, il est déjà 23h.
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RTL de Leçon Pop Rock de votre belle soirée de samedi soir. En été, moi c'est Ilias, on est ensemble jusqu'à minuit. Très heureux de vous accompagner avant d'écouter Keane. Voici la best Tina Turner sur RTL.

0: Sur RTL de Leçon Pop Rock, on va se donner rendez-vous le 1er octobre prochain dans les salles obscures, Linkin Park au cinéma, avec la sortie d'un film sur la renaissance du groupe. Après une pause de 7 ans, Linkin Park va nous inviter comme ça à vivre un voyage intime de renaissance en immersion et au cœur du groupe. Et attention, la billetterie va ouvrir le 13 août prochain. Linkin Park dans votre radio Pop Rock, on les écoute avec Oasis et le duo mythique Queen, David Bowie sur RTL 2.
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Les frères Gallagher avec Oasis sur RTL2 en ce samedi soir en mode vacances pour certains. Profiter sur la route, tranquillement, la maison ou au travail. Bon courage, on est là pour vous accompagner. Playlist 100% pop rock de votre nuit, sans pub. Avant minuit, la voix de Charline Spiteri résonne avec Texas. On se quitte avec Dido, on écoute One Republic et nous on se dit à demain dès 18h sur RTL2. Belle nuit, salut.

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Pierre Demar sur RTL2, il était le dernier invité de la saison dans Foudre by Wax. Vous pouvez retrouver l'émission et aussi toutes les précédentes sur rtl2.fr ou directement sur votre smartphone pendant que vous profitez de vos vacances grâce à l'appli RTL2.

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